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1: Personne ne sait ce qui se passe aujourd'hui parce que personne ne veut qu'il se passe quelque chose. En réalité, on ne sait jamais ce qui se passe, on sait simplement ce qu'on veut qu'il se passe. C'est comme ça que les choses arrivent. En 17, Lénine et ses camarades ne disaient pas « nous allons faire la révolution parce que nous voulons la révolution ». Ils disaient « toutes les conditions de la révolution sont réunies, la révolution est inéluctable ». On fait la révolution qui n'aurait jamais eu lieu s'il n'avait pas faite, et qu'il n'aurait pas faite, il n'avait pas pensé qu'elle était inéluctable uniquement parce qu'il la voulait. Je vois quelque chose a bougé dans ce monde, ça a toujours été pour le pire. Voilà pourquoi personne ne bouge. Personne n'ose provoquer l'avenir. Faudrait être fou pour provoquer l'avenir. Faudrait être fou pour risquer de provoquer un nouveau 19, un nouveau 14, un nouveau 37.
2: Glorious, c'est pas ça. 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
1: Si. 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

Donc à demain à partir de, disons, 17h. 17h ou 18h, je ne sais plus exactement, sur RQB 103.9 MHz. Voilà, salut. Je vous dis donc salut. Au regret. Ciao.

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0: Bonsoir à tous, vous écoutez Fréquence Mutine en direct dans l'émission Lossa Radio, votre émission de rap, reggae, musique électronique tous les mercredis soirs de 19h à 20h. Comment ça va les gars aujourd'hui?
1: Bah super bien,
2: ça va nickel.
3: Tranquillement.
0: Ouais nickel hein. Et aujourd'hui on commence avec un son de Armin qui s'appelle Dubsax, donc je vous laisse deviner le style et l'instrument qui va composer
1: Bah là on se doute.
0: Ce son.
2: Je pense que c'est de la drill.
0: Bon, on peut s'envoyer ça direct. Hein.
3: Allez, ça part.
1: C'est parti.

0: Vous êtes toujours avec nous en direct sur Fréquence Mutine. Donc on vient de s'écouter Young Boy de...
1: La Bourse.
0: Donc sur Chasseur de Rêve 3 qui est sorti il y a un petit moment.
2: Ouais, il y a un an à peu près.
0: La Bourse qu'on a aussi passé la semaine dernière dans l'émission parce que c'est un bon rappeur français qui émerge. Franchement, en ce moment, il y a eu le projet Rêve en fin d'année dernière, le projet Cauchemar en début d'année. Donc deux projets de 6-7 titres qui sont très très bons.
2: Et qui se complètent.
0: Et moi j'adore sa voix.
1: Ouais, carrément.
0: J'aime surtout sa voix en fait.
2: Ouais, il a des bons flows de ouf aussi.
0: Il a une voix vraiment unique, il la maîtrise très bien je trouve. Et c'est plutôt bien écrit, plutôt bien rappé, plutôt bien produit.
1: Ouais, carrément.
0: Je pense qu'il y a même encore. Il peut même aller encore plus loin, je pense.
2: Ouais, mais je pense qu'il a surveillé en vrai parce qu'il est branché quand même avec Codes, Stray OG, mais comme ça. Bon, là il n'y a pas eu de feat encore, mais. Il les a en ses contacts en tout cas, donc peut-être des trucs à venir aussi.
3: Il est dans la sphère quoi.
2: C'est ça, il est dans la sphère en vrai. Il commence à faire son trou.
0: C'est ça. Et on enchaîne avec quoi, Alonso?
3: On va passer à 5 to 50. Enfin, voilà, je le dis en français, mais c'est Benny the Butcher.
2: Ah, Benny the Butcher.
0: 5 to 50.
3: Ah, merci parce que là, mon anglais m'a un peu lâché là.
4: ouais, bon, les gars, venez, on se passe au son.
2: Vas-y, hein.
3: Vas-y. C'est kiffé, les gars.
2: Valeur sûre.
0: On fait confiance.
3: Allez.
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0: On vient de s'écouter Venus Root Session de Candy et Jazz. Donc petit son dub saxophone, on est à fond dub saxophone.
1: Bah je vois ça. Soir. Tu me proposes que ça aujourd'hui.
0: Ah ouais, mais c'est l'algorithme, tu sais, qui renvoie à être comme ça.
2: J'ai pas compris l'algorithme.
3: Lubin va te renculer.
1: Merci pour cette intervention.
0: Et on continue avec quoi?
1: On continue avec le nouvel album de Saïf qui est sorti cette semaine. Très très très lourd, j'ai trouvé. Saïf, je trouve qu'il écrit super bien, qu'il rappe avec la hargne, un peu comme un ancien, mais ça sent vraiment le rap moderne et tout. C'est un de mes... Parmi les rappeurs, je pense qu'ils peuvent devenir vraiment des grosses, grosses têtes du rap français. C'est un de ceux que je préfère, honnêtement.
2: Ouais, puis il a pris un peu à contre-pied aussi le truc, parce que là, on arrive en été, il sort un album un peu bresson, tu vois.
1: Bah après, ça reste Saïf.
2: C'est Saïf, normal, tu vois, il va pas sortir des sons d'été, mais...
1: Oui, c'est ça.
2: Mais il a quand même pris un peu le truc à contre-pied. Dans mais le sens, je parle au niveau des saisons, pas son...
1: Oui,
2: pas
1: oui,
2: son
1: je vois, habituel, ouais. Mais oui, c'est ça, ça reste dans son style après, donc c'est pas étonnant que ça reste, voilà, Saïf, c'est l'hiver, quoi, comme le nom de son dernier projet, justement. Et là, on s'écoute La Sœur de la Vie, donc c'est un feat avec Rally, donc deux rappeurs...
3: C'est connu aussi, hein.
1: Ouais, c'est ça, deux rappeurs qu'on s'attendait pas à voir ensemble, et franchement, le rendu des deux rend très très bien, les deux écrivent bien, les deux sont touchants. Moi, j'ai beaucoup aimé le son.
3: Les deux ont une façon de jouer avec leur voix, qui ouais, sont ouais. très spéciales à eux-mêmes.
1: Bah, c'est ça, bah, sur les couplets, c'est vraiment rappé. Chacun a un couplet vraiment rappé. Et sur le refrain, les deux partent avec l'autotune. La voix de Rally, elle est hyper cassée, hyper travaillée.
2: Ouais, puis c'est deux rappeurs, c'est émotif, tu vois.
1: Ouais, c'est
2: donc
1: ça,
2: ça
1: oui.
2: bien en même temps.
3: Ils arrivent à faire traverser des émotions, tu vois. Donc,
2: ouais, c'est bon ça se complète bien. Voilà, on s'envoie ça.

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1: On va s'écouter Skuna et Kikade. Donc Skuna à la prod sur l'album
2: Fin d'une ère.
1: C'est exactement ça. Donc il y a Kikade. Le son est pas très connu. Hein. Enfin, c'est
2: Sons de Kikade, non, moi je l'avais bien aimé ce son-là. Et franchement, il y a plein de bons sons dans le projet de Skuna. Donc,
1: Sistrugi.
2: Il a produit ouais, pour toute la nouvelle vague qui arrive. Il y a un feat avec Six Week Love et Jola Green. Il y a Luzi QV que j'aime bien aussi qui est sur l'album.
1: De mémoire, Bedri, si je me
2: trompe. Il me semble, ouais. Ouais, il me semble. Et franchement, c'était un bon projet. Il est sorti il y a un moment déjà, il y a quasiment un an, je crois.
1: Ouais, et franchement, ça a pas du tout mal vieilli. Bon, après, en un an, pour qu'un son vieillisse mal, faut le faire. Mais non, franchement, très bonne tape. Je pense qu'on peut s'écouter ça.
2: Et du coup, on enchaîne
3: avec le son Dune de La Faune Stepper. Donc, c'est un son dub avec des cuivres. Donc là, il n'y a pas de saxophone, mais il y a des cuivres. Je sais pas trop, je pense que c'est une trompette, voire même plusieurs trompettes. Donc, on s'écoute ça.
2: On s'écoute ça, c'est parti.
1: J'ai voulu couper court, mais...

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1: Vous êtes toujours avec nous en direct sur Fréquence Mutine. On vient de s'écouter Very Very Slet de Casper 936. Donc un son plug de 2020, donc quand ce genre a commencé à émerger en France. Et c'est un son que je connaissais pas du tout et un artiste dont j'avais seulement entendu parler de loin. Et franchement, c'est très très chaud. Il a fait d'autres sons en 2020 où il rappait déjà comme ça en DMV sur de la house, comme on peut entendre dans des sons. Bah de maintenant en fait.
2: Genre Chérif La Zone, pour ne présenter que.
1: Ouais, c'est ça.
3: Donc en gros, il était avant-gardiste. Sur...
1: Oui, c'est ça, carrément. Ouais, je l'ai découvert sur un projet avec Serran, mais je sais qu'il a travaillé avec d'autres gros noms de la scène underground, comme ça, comme Eight Rookie par exemple. Donc voilà, c'était un son que j'ai kiffé, que je voulais partager. Très très court aussi, 1 minute 15, mais ça, c'est le propre de ce style aussi.
3: Bah, ouais. Ça régale.
1: C'est ça, c'est des sons. Comme ça, vite fait, bien fait.
2: C'est un Kinder Surprise.
3: Exactement.
4: Et on enchaîne sur quoi après ?
1: Et du coup, on enchaîne sur un son d'Infinite qui était présent dans son dernier projet.
2: Ah, en featuring avec Soleil Noir.
1: Je te coupe.
2: Son Monaco, c'est le nom du son. Et faut savoir que c'est un remix parce que de base, le son est sorti et au complet, c'est Soleil Noir qui rappe dessus. Et en fait, Infinite a proposé à Soleil Noir de faire un featuring dessus. Du coup, il fait la première partie.
3: C'est sur Monsieur Lefer ?
1: Ouais.
3: Ok.
2: Carrément.
1: C'est ça. Et je suis assez étonné parce que du coup.

0: Moi, je connaissais pas Soleil Noir, mais de ce que tu m'as fait écouter, Alonso, ça a l'air de pas être totalement le même style qu'Infinite.
1: Non, pas du tout.
0: Je me demande comment ça rend le mélange des deux.
2: Eh ben, on va écouter ça de toute façon, et puis on sera notre propre avis après.
1: Bon, en vrai, si, je peux te donner une petite idée, ça serait au niveau de J.A.D., tu vois. Les deux se connaissent en plus.
0: Ok, ouais, je vois.
2: Ok, bah, c'est cool.
0: Bah, je suis chaud qu'on s'écoute ça, en tout cas, ouais, c'est parti.
3: Ah, mais je connais ce son, non ? On s'arrache du côté de Monaco, là ! Eh, ça, c'est featuring Soleil Noir, le mix !

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0: Vous êtes toujours avec nous en direct sur Fréquence Mutine, donc on vient de s'écouter Death of Me de Wanonym. Donc c'est un rappeur US que j'ai déjà passé quelques fois, qui fait des sons assez chill comme ça là. J'aime bien l'ambiance franchement du morceau, je le trouve hyper posé. J'aime bien les flows aussi qu'il a, il a rappé sur de la house, bah, c'est un peu proche du son juste avant de Casper 936 je trouve.
1: Ouais.
0: Carrément. Et ouais, franchement, j'ai pas mal kiffé ce son-là, je voulais le partager.
1: Bah, il s'adapte bien avec la prod et tout.
0: Ouais, c'est ça.
1: Il y a de l'espace et tout, quoi, ça respire.
0: Bah, il y a une ambiance hyper particulière, en même temps, t'as les bacs où il crie de manière super aiguë.
1: Ouais, c'est ça. Et on enchaîne après avec un morceau de, je sais pas trop comment on prononce, SVNTI. C'est de l'électro et le son s'appelle. Je sais pas comment on prononce non plus, Toon Neural, un truc comme ça. C'est un son que j'ai découvert hier, que j'ai kiffé, donc je vous le partage.
2: Bah, si vous kiffez le son, Shazamé-le, du coup. Parce qu'on sait pas prononcer.
1: Bah, si, c'est SVNDI, ça s'écrit, mais je sais pas comment on prononce.
0: Bah, le nom du son, c'est Toon Neural, en tout cas.
2: Ok, bah, c'est bon. Bah, on va se écouter ça.
1: C'est parti.

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0: Vous êtes toujours avec nous sur Fréquence Mutine dans un changement d'ambiance totale par rapport au début de l'émission.
1: On était tout tranquillou au début.
0: Et là, c'est vraiment la bande originale de l'enfer.
1: Ouais.
0: Mais du coup, c'était Antwerpen, c'est le dernier son de TH et Stavo, du coup, qui ont annoncé un projet en commun.
2: Macabre.
0: Ils ont déjà sorti 404 problèmes dans la semaine. Et le projet sera full produit par Core, je crois, donc qui est assez bon pour faire des instrus comme ça, justement,
3: bien
0: sombre.
4: Ça annonce du lourd, en vrai.
0: Le piano bien grave.
3: Ouais. Petite découpe.
1: Carrément.
0: Franchement, ouais. Après, généralement, je mets une limite, c'est que je pense si sur le projet, c'est que des sons dans ce style-là, ouais, ça peut vite être répétitif et chiant, même si les deux sont très très chauds.
1: Ouais.
0: Mais en tout cas, vénère. Et on enchaîne avec un son très très court de Dragnuts, du coup, rappeur US, qui rappe sur de la tech notamment, de l'hard tech. Mais là, c'est une prod différente, mais c'est un rappeur américain, donc avec les flows de l'underground américain en ce moment, hyper décalé, etc.
1: Ouais.
0: Donc c'est Sick de Dragnuts, on s'écoute ça.

0: Vous êtes toujours avec nous dans l'émission Lossa Radio sur Fréquence Mutine. Donc on est ensemble jusqu'à 20h, il nous reste 10 minutes. Et on vient de s'écouter le nouveau son de Saki225 sur les nerfs, qui sort pas mal de sons en ce moment, qui annonce un projet je pense. Et franchement j'aime bien la direction qu'il prend depuis qu'il est parti en solo.
1: Ouais, c'est sympa.
0: Moi je le suis depuis un moment. Je l'ai toujours trouvé bon et je trouve qu'il a en même temps un potentiel à faire des bons sons, à faire partie des rappeurs qui émergent en ce moment, etc. Mais aussi à être hyper mainstream. Je pense que son son peut être écouté par un public beaucoup plus large que les connaisseurs de rap, on va dire.
1: Ouais.
0: Et
1: dès que ça fait de la mélo et tout, ça part dans le mainstream en vrai. C'est de la mélo qui
0: en vrai, non, il y a des mélos qui sont hyper bizarres à l'oreille pour l'auditeur lambda qui écoute du rap, parce que le rap, c'est ce qui passe en ce moment, voilà.
1: Ouais.
0: Mais franchement, lui, je trouve qu'il a vraiment un potentiel. Je trouve qu'il y a un truc un peu... là, il y a un petit aspect PNL. Il le force un peu, je trouve, limite, des fois.
2: Côté club rap, genre.
0: Ouais, voilà. Mais je trouve que c'est vraiment dans sa manière vraiment de finir certaines de ses phrases, d'utiliser des onomatopées sur les refrains.
1: Mais ça fait un peu Ouais Renoir aussi, je trouve.
0: Ouais, Ouais Renoir, Niska. En fait, ces mélos sont...
3: J'ai pas la vision sur Niska et Ouais Renoir.
0: Si. Non,
2: mais on parle pas de la personne en soi.
3: Non,
2: on parle
3: je sais, mais les flows, j'ai pas...
0: En termes de mélodie, là, je trouve que ça se rapproche du mainstream français.
3: Ouais,
0: c'est ça que.
3: Voilà. Pas la manière dont c'est très OG avec Ruiné quand il avait fait.
0: En vrai, non, Ruiné, c'est une prod. Non. Bouillon, par exemple, c'est une
3: Bouillon,
0: prod.
3: Mais c'est des trucs.
0: Qui peuvent
3: plaire à un plus grand public.
0: Après, je trouve que 6ix2OG, ça hit, alors que c'est plutôt grâce à TikTok que ça.
3: Ah oui, mais regarde Chao Amigo de Saki, par exemple.
0: Ouais.
3: Il n'a pas percé tant que ça, tu vois. Mais sur TikTok, il a quand même tourné un peu.
0: Ouais,
2: il a quand même pas mal tourné sur TikTok.
0: Mais par contre, est-ce qu'il y a un an et demi, deux ans, t'aurais imaginé avoir un son comme Ruiné sur Skyrock? Pas forcément.
3: Non, pas
0: alors qu'un son comme ça, je trouve que ça m'aurait pas tant étonné que ça.
3: Le Planète Rap de Ed Rookie, il a ouvert la
0: voie. Ouais, maintenant, en fait, la nouvelle vague du rap français avec les Saki, les 6ix2Kluff, les 6ix2OG, Kike, John Morty, il commence à être assez big pour que Skyrock les voie. Bon, ça fait un an et demi qu'il devrait être là, mais est-ce qu'on peut s'attendre à grand chose de cette radio? Je ne sais pas.
3: Skyrock, c'est pas la référence, mais vraiment Arte, je sais que eux, ils font des.
0: Eux, ils sont branchés.
3: Franchement, ils sont plus branchés.
0: Ouais, j'aime bien leur émission.
3: Je conseille plus d'aller voir les concerts Arte que les plein de rap de Skyrock.
0: Oui, ça c'est sûr.
3: Si vous voulez les meilleurs artistes,
0: franchement, ça c'est sûr. Mais en tout cas, Saki, moi, je m'attends à ce qu'il fasse un bon projet qui peut hit. J'avais été un peu déçu par le projet commun avec Roddy Kay. Mais
2: Trafricain,
0: moi j'avais pas trop apprécié. Mais
2: Par contre, le 2 est pas mal.
0: Ah ouais?
2: Trafricain 2, moi je préfère.
0: Ah, je sais même pas qu'il y en avait eu 2, putain.
2: Trafricain 2, branchez-vous par contre, c'est chaud.
1: Ok.
0: Mais donc c'était sur les nerfs de Saki225 pour ceux qui ont apprécié.
1: Ouais.
0: Et on enchaîne avec la dernière sortie d'Impliqué 140, qui est sortie à 18h.
1: Ouais.
0: Il y avait un petit extrait qui avait tourné. Il avait l'air d'être parti sur un autre terrain que ce qu'il fait d'habitude.
1: Ouais.
0: Moi, j'avais été déçu par son dernier projet perso, le P1.
1: Ouais, j'avais écouté.
0: Qui était son premier album. J'avais trouvé plus fort sur des petits formats.
1: Ouais.
3: C'était peut-être un peu plus composé aussi.
2: En vrai, quand tu regardes ses premiers albums, genre Un Picto, par exemple,
0: c'est
2: même pas un 4 sur 10. Je suis désolé, mais je suis méchant, mais c'est parce que c'est un mec que j'ai beaucoup écouté.
0: C'est ça.
3: Après, souvent, les premiers albums, c'est toujours les meilleurs, en vrai, tu vois.
2: Ça dépend,
3: mais ça dépend. Là, il a pas sorti non plus 38 albums impliqués.
2: Non, c'est vrai.
3: Donc forcément, les premiers, c'est là où prend la claque.
0: Il a 4 petits projets que j'ai trouvé très très lourds. Et il y a P1 qui se veut comme un album, donc qui est plus ambitieux que les autres, que j'ai trouvé nul, personnellement. Mais justement, j'attends de voir ce que ça peut donner, un énième retour.
1: Mais ouais, carrément.
0: Donc, comme on est tous des gars qui avons saigné au moins le début de sa discographie, on va voir si on est déçu ou pas de ce qu'il fait maintenant.
1: Branché depuis l'Obsa Story. Vas-y, on s'envoie ça. Du coup, No Stress, Impliqué 140, c'est parti.

0: On est toujours en direct sur Fréquence Mutine, donc on vient de s'écouter le dernier son d'Impliqué 140, No Stress.
1: Yes.
0: Bon, ouais, ça on pense quoi, les gars?
1: En vrai, moi, je trouve que c'est lourd, le refrain surtout.
0: Ouais, franchement, le refrain, il bounce de fou, mais c'est aussi la prod. Moi, j'aime bien la lead qu'il y a derrière.
1: Ouais, carrément.
0: Et ouais, après, je trouve que Impliqué, il est toujours efficace, il rappe toujours bien, il sait toujours avoir le flow saccadé qui retombe parfaitement bien.
1: Ouais.
0: Mais il a moins ce truc.
2: Bah, c'est ça, et moi, je
0: tu sens moins la hargne dans les sons, je trouve que c'est moins bien écrit.
1: Ouais,
0: c'est un peu plus plat en fait.
1: Oui, bien sûr.
2: Un peu mitigé sur le truc, mais la prod est bien, mais en fait, on le retrouve pas, j'ai l'impression. C'est pas du tout les mêmes flots et tout, et je sais pas ça.
3: Mais je suis d'accord. Il y a un manque de prise de risque, encore une fois.
1: Bah, il s'est fait acheter sûrement, quoi.
2: Bah, non, en fait, il s'est dit, ok, j'ai percé un peu, mais c'est pas assez, je pense, à son goût, et du coup, il voit les tendances actuelles, il se dit, bah, je vais essayer de faire un peu la même, quoi.
0: Après, je trouve que c'est pas. C'est pas tant différent des flows qu'il avait avant. Moi, je rejoins plus Alonso.
1: C'est vrai
0: qu'il n'y a pas énormément de prise de risque.
1: Ouais, c'est juste
0: la prod sonne.
2: Y a moins ce truc, quoi.
0: En fait, la prod sonne plus mainstream. Mais au moins, le refrain est efficace un peu grâce à
1: ça. C'est ça, ouais.
0: Et après, il y a des sons qu'il a beaucoup mieux écrits. C'était beaucoup plus impactant. Mais il y a des sons où il mettait beaucoup plus d'énergie. Où il avait beaucoup plus sa patte. Pour moi, c'est un des seuls mecs français qui faisait de la drill que je peux encore. Où je peux encore écouter ses sons drill.
1: Bah oui, carrément.
0: Parce que pour le coup, ce style était surcoté, sursaigné par tout le monde, tout le temps.
1: Bah oui.
0: Donc tout le monde en a marre, et lui, il savait le faire.
1: Carrément.
3: Après réflexion, je pense qu'on est un peu influencé par le fait qu'on l'ait écouté bien avant qu'il perce, entre guillemets, bien sûr. Mais je pense qu'un nouvel auditeur qui écoute un piqué qu'il connaît pas, il pourrait kiffer le son, après réflexion.
0: Ouais, franchement, ouais, parce que objectivement, c'est bien. Carrément. Mais... avant c'était mieux.
3: Avant c'était mieux, oui.
0: C'est ça qui est dommage. Quand t'as vu le parcours d'Impliqué, c'est vrai, un nouvel auditeur, moi je suis sûr que je fais écouter ça à mon petit frère par exemple, il aime bien.
1: Ouais.
0: Mais si je lui fais écouter les sons d'avant, il préférera les sons d'avant.
2: Après, peut-être que ça avance un peu trop, parce que là c'est qu'un son, il a pas encore sorti son album.
0: C'est vrai. Oui, bien sûr, ça c'est sûr.
1: C'est ça. Du coup, c'était le dernier son. Et on se retrouve la semaine prochaine, comme d'habitude, de 19h à 20h. C'était Lossa Radio.
3: Bonne soirée, les gars, bonne soirée.

Voilà, donc on a commencé cette émission avec vraiment des grands classiques presque inutiles à présenter. Bon, j'y vais quand même. Le premier titre, c'était évidemment Les Beatles, Back in the USSR. On a enchaîné avec David Bowie, Soul Love. Donc là, c'est tiré de son album Ziggy Stardust. Et puis là, on vient d'écouter Sweet avec Ballroom Blitz. On avait écouté la reprise des Vampass la semaine dernière dans l'émission spéciale Covers. Et puis là, allez, je n'ai pas résisté à vous mettre l'original. On enchaîne avec le grand Curtis Mayfield et c'est le titre Superfly qu'on va écouter tout de suite.

Eh ben, on vient d'écouter Scotty avec Draw Your Breaks, donc c'était la version DJ du Stop Your Train de Case and Tex. La version DJ est sans doute plus connue que l'original, puisque on la retrouve évidemment dans la BO du film de Harder They Come avec Jimmy Cliff. Avant ça, c'était les Upsetters, eux avec Lee Perry, Return of Django, c'était le morceau du titre, et également le morceau de l'album duquel il est tiré. On reste dans l'ambiance DJ après Scotty, on va maintenant écouter Big Use. Et on va écouter le titre Solomon Again Day.

Alors, on a écouté dans l'ordre Big Use avec Solomon Gunday. On a enchaîné avec Leroy Wallace et son morceau sur l'herbe qui fait rire, Herb Vandoor, qui datait de 1974. Et là, on vient d'écouter le grand Lee Perry, qui n'a pas bu que de la tisane, lui, dans sa longue carrière, avec le titre Soul Fire, qui, lui, datait de 77. Et bah tiens, on va rester en 77 et puis on va laisser le reggae pour écouter quelques classiques du punk. On commence avec les Clash, I Fought the Law.

Voilà, bah c'est ce qu'on appelle que des classiques. Là, c'était les Dead Boys, évidemment. Sonic Reducer. Avant eux, c'était Ramones. Susie is a headbanger. Et encore avant les Clash, I Fought the Law. Maintenant, on va faire une petite série de classiques hardcore américains. Et on commence avec Black Flag, Rise Above.

Ah bah ouais, ça va plus vite que le reggae, c'est sûr. On a enchaîné trois grands classiques du hardcore US. Black Flag, Rise Above, après c'était les Germs, Richie Daggers Crime, et puis là évidemment c'était le groupe indépassable, les Bad Brains, Big Takeover. On va maintenant se diriger tranquillement vers la dernière ligne droite un petit peu hip-hop, mais avant ça, on va écouter un titre du groupe de Jam, tiré de leur album Sound Effects, et c'est le titre Start qu'on va écouter tout de suite.

Et voilà, les Beastie Boys qu'on vient d'écouter avec le titre New Style, c'était tiré évidemment de leur premier album License to Ill. Avant eux, c'était les Public Enemy, tiré de leur album It Takes a Nation of Millions to Hold Us Back, et c'était le titre Bring the Noise. Et on va se quitter sur un grand classique hip-hop, c'est Sugar Hill Gang avec Rapper's Delight évidemment, et moi je vous dis à la prochaine, salut.

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